0: Non, 27 contre, non.
1: T'es un peu.
2: Anderson. Bon, bon. Mais tout bon, t'as l'air de jouer dans un groupe, là. C'est mieux, c'est pour ce qui parle, quoi, quoi. Optimiste. Pendant ta saison, hein, bah, il est long. We bet you coffee, baba.